0: Charlie, c'est Airfront 343, Flatio 390, bonjour.
1: Airfront 343, Sean, bonjour, identified.